0: Appel dans la province de Bishop, toujours en direction ouest sur René Lévesque.
1: Cap des têtes en approche de Bishop, direction ouest sur René Lévesque. Et en train.
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